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1: Bonsoir à tous. À 18h, plus de 100 000 personnes avaient voté au premier tour de la primaire social-démocrate sur environ 140 000 inscrits. 5 candidats dont Olivier Faure, Raphaël Glucksmann ou encore Ségolène Royal sont en lice pour représenter cette gauche à la présidentielle. Perturbé par une cyberattaque, le scrutin électronique a été prolongé jusqu'à dimanche à 18h. La famille du jeune de 15 ans qui a perdu une main après l'explosion d'une grenade policière lors d'une manifestation lycéenne à Lens a contesté la version du parquet selon laquelle l'adolescent aurait saisi l'engin. Ce dernier sera entendu lorsque son état médical le permettra. Et en meeting à Lyon, Gabriel Attal a réagi à cette mobilisation lycéenne. L'ancien Premier ministre a critiqué ceux qui tentent d'instrumentaliser les jeunes et s'est revendiqué comme le candidat de la jeunesse. Après 235 jours passés dans la Station Spatiale Internationale, Sophie Adnos s'est exprimée pour la première fois depuis son retour sur Terre. Émue, l'astronaute française a raconté une expérience intense et lancé un appel à l'unité entre les peuples. Justice à présent, un homme a écopé hier à Paris de 20 ans de réclusion criminelle pour avoir dirigé un groupe masculiniste en ligne, impliqué dans des violences sexuelles et des actes de torture sur des dizaines de jeunes filles, dont plusieurs mineurs. On poursuit avec un gros retard ferroviaire. Un Ouigo reliant Nice à Paris a effectué le trajet en 12 heures cette nuit après un incident électrique à Fréjus. Plusieurs passagers, épuisés par les arrêts successifs, ont dû s'asseoir à même le sol. Et l'aéroport de Riyad en Arabie Saoudite a été visé aujourd'hui par une frappe des rebelles. Des dizaines de personnes ont été blessées. L'Allemagne, le Canada et l'Espagne ont déconseillé à leurs ressortissants d'utiliser l'aéroport. Côté sport en cyclisme, Paul Sexas a remporté son premier monument à seulement 20 ans en s'imposant sur le Lombardie. Et enfin en football en Ligue 1, Lille affronte Le Havre en ce moment même et 4 rencontres à suivre également à 20h45 avec notamment Monaco-Toulouse et PSG-Le Mans.

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1: Pour ce dimanche 11 octobre, avec de nombreuses sorties qui vous attendent en Charente-Maritime, avec à Grand Village Plage la fête de la science qui s'invite au port des Salines, cet après-midi 14h-18h avec des ateliers autour du goût et des saveurs du marais. Une après-midi ludique, gratuite et familiale. À Rochefort, place à l'impro junior, le groupe Céphalos du Grand Rochefort Impro Club vous promet un après-midi d'improvisation et de rire. 15h-18h, au clos, entrée gratuite. À Royan, le festival de la mode responsable vous attend cet après-midi au palais Royan Événements. Ateliers, réparation couture, customisation, collecte de vêtements, exposition. Et à 17h30, place au défilé de mode responsable et de seconde main. Et c'est gratuit. Au mat, rendez-vous cet après-midi 15h à l'espace multiloisir pour la comédie Ce soir on sort, interprété par l'atelier théâtre Les Galopes Chenaux. Là aussi, l'entrée est gratuite. À Royan, voyagez au cœur de la musique ancienne avec De Bach à Bach à 16h, c'est au temple, avec les ensembles Arcante et Artemis. Direction Chagné pour la 43e vente exposition de minéraux et fossiles jusqu'à 18h30 avec une quinzaine d'exposants, des trésors du monde entier, des animations pour les enfants et une tombola, entrée gratuite. Enfin au Douai, place au sport mécanique avec l'endurance tout-terrain, le JML. Jusqu'à 18h, moto et quad s'affronteront sur un parcours dédié, spectacle garanti et entrée gratuite. Allez, quelques brocantes pour ce dimanche, rendez-vous à Rochefort, avenue Lafayette. Chepnier, c'est le vide-grenier de l'automne. Chadénac, Royan, brocante à Marnelieuse. Rendez-vous à la Flotte, Sainte-Césaire, Saint-Sulpice d'Arnoux et enfin du côté de Marennes. Voilà pour quelques rendez-vous pour ce dimanche.
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1: Bonjour, bonjour à tous. 16 concurrents âgés de 5 ans et au-dessus ont rendez-vous sur les 4700 mètres du steeple à l'hippodrome d'Auteuil à l'occasion du Quintet Plus de ce dimanche 11 octobre 2026. Disputé dans le prix Montgomery, l'allocation sera de

pour l'occasion, il complétera notre sélection. Une sélection que vous pouvez retrouver sur ma chaîne YouTube Tom Kazak, les pronostics hippiques avec mes dernières minutes. Donc notre choix aujourd'hui, premier le 15 Calibre. Second, le 14, Tanzena. Troisième, l'As, le Petit Cheval. Quatrième, le 16, Master Nonantais. Cinquième, le 11, Lumino Bello. Le second choix, le 6, le 3 et le 2. Et à vous la fortune!

0: C'est dimanche aujourd'hui et on va flâner un peu. J'ai une trilogie pour vous à vous proposer, un documentaire en streaming et VOD. On commence avec le film d'animation Trilogie Dragon. Dimanche, place à l'animation et à la trilogie sur Netflix. Trois films qui suivent donc Arnold et son fidèle croque-mou dans leur aventure sur l'île de Burke. Une saga familiale qui mélange humour, aventure et relations entre humains et dragons. La trilogie donc qui est à découvrir aujourd'hui sur Netflix. Et puis le documentaire Ice, la chasse à l'homme, c'est sur France TV et sur France 5 plus particulièrement. Le documentaire Ice, la chasse à l'homme est programmé pour ce dimanche dans Le Monde en face. On s'intéresse tout simplement aux méthodes et aux opérations de l'agence américaine chargée de l'immigration. Ice, la chasse à l'homme, le documentaire est à découvrir donc sur la plateforme de France.tv. Bon dimanche.
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0: à tous, on commence votre horoscope de ce dimanche 11 octobre par les béliers. Vous avez besoin de vous dépenser pour remettre de l'ordre dans vos pensées.
1: Taureau, une relation pourrait prendre une tournure particulièrement complice.
2: Gémeaux, votre attitude aura une grande influence sur l'ambiance de la journée.
3: Cancer, un peu de romantisme ne vous ferait pas de mal.
4: Les lions, vous voulez faire passer votre point de vue ?
5: Commencez par entendre celui des autres déjà.
6: Les vierges, les émotions circulent facilement aujourd'hui.
7: Ne cherchez pas forcément à les contrôler.
8: Balance, vous avez le pouvoir d'alléger l'atmosphère simplement en changeant votre façon d'aborder les choses.
9: Scorpion, n'ayez pas peur de montrer vos sentiments.
10: Une affection sincère et spontanée aura bien plus de force qu'une attitude calculée.
11: Sagittaire, votre opinion est recherchée, alors assumez-la.
12: Capricorne, les préoccupations financières semblent enfin s'alléger.
13: Profitez de ce répit pour vous faire plaisir.
14: Verseau, une discussion animée peut finalement renforcer une relation.
15: Et enfin les poissons, vos efforts commencent enfin à se voir aussi bien dans votre forme que dans votre morale.
0: Je vous souhaite à tous un excellent dimanche.

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1: Bonjour à tous. Guerre en Ukraine, Donald Trump affirme qu'il est temps pour le pays d'avoir un nouveau président. Et ce, au lendemain de l'accord entre les États-Unis et la Russie sur le diesel. Le président américain a conseillé à Kiev d'avoir un nouveau président, indiquant que Zelensky aurait pu conclure plusieurs accords, mais qu'il ne le fait jamais pour certaines raisons. Présidentielle de 2027, Gabriel Attal a présenté son pacte pour la jeunesse et ce au cours d'un long meeting hier à Lyon. Le candidat Renaissance veut moins d'élèves par classe, révolutionner les temps scolaires mais aussi une réforme de Parcoursup. Il a également mis en cause LFI et l'ERN qui souhaiteraient dévoyer ou cadenasser la jeunesse selon ses mots. Technologie, un site relié aux caisses d'allocations familiales a été victime de fuites de données et plus d'un million de dossiers sont potentiellement compromis. Cet incident de sécurité a touché vendredi les données des bénéficiaires du dispositif VACAF. Une plainte a été déposée et la plateforme a été rapidement suspendue suite à cette cyberattaque. Périscolaire à Paris, une nouvelle plainte d'une vingtaine de familles visant la mairie et ses responsables, et ce dans le cadre du scandale des violences sexuelles dans le périscolaire. Les enfants ont été soit victimes d'animateurs périscolaires mis en examen pour viol et agression dans l'instruction déjà ouverte, soit exposés aux risques représentés par ces personnes. La plainte a vocation à rejoindre l'enquête déjà ouverte. Soupçon de peste en Russie, l'OMS est encore en attente du diagnostic de la personne décédée. Selon Moscou, toutes les personnes contacts ont bénéficié d'un suivi médical et sont restées asymptomatiques tout au long de la période. Une employée de laboratoire travaillant sur la peste en Sibérie est décédée et la Russie a attribué cette mort à une pneumonie. Cinéma, Sofia Coppola a avoué avoir honte d'un de ses films en particulier. Il s'agit de The Bling Ring, qui suit des adolescents qui cambriolent les maisons de personnes fortunées. La réalisatrice a indiqué que ce long métrage est celui qui rentre le moins dans son univers. Pourtant, c'est celui que ses enfants préfèrent.

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1: Pour ce dimanche 11 octobre, avec de nombreuses sorties qui vous attendent en Charente-Maritime, avec à Grand Village Plage la fête de la science qui s'invite au port des Salines, cet après-midi 14h-18h avec des ateliers autour du goût et des saveurs du marais. Une après-midi ludique, gratuite et familiale. À Rochefort, place à l'impro junior, le groupe Céphalos du Grand Rochefort Impro Club vous promet un après-midi d'improvisation et de rire. 15h-18h, au clos, entrée gratuite. À Royan, le festival de la mode responsable vous attend cet après-midi au palais Royan Événements. Atelier, réparation couture, customisation, collecte de vêtements, exposition. Et à 17h30, place au défilé de mode responsable et de seconde main. Et c'est gratuit. Au mat, rendez-vous cet après-midi 15h à l'espace multiloisirs pour la comédie Ce soir on sort, interprété par l'atelier théâtre Les Galopes Chenaux. Là aussi, l'entrée est gratuite. À Royan, voyage au cœur de la musique ancienne avec De Bach à Bach à 16h, c'est au temple, avec les ensembles Arcante et Artemis. Direction Chagny pour la 43e vente exposition de minéraux et fossiles jusqu'à 18h30 avec une quinzaine d'exposants, des trésors du monde entier, des animations pour les enfants et une tombola, entrée gratuite. Enfin au Douai, place au sport mécanique avec l'endurance tout-terrain, le JML. Jusqu'à 18h, moto et quad s'affronteront sur un parcours dédié, spectacle garanti et entrée gratuite. Allez, quelques brocantes pour ce dimanche, rendez-vous à Rochefort, avenue Lafayette, Châtenier, c'est le vide-grenier de l'automne, Chadénac, Royan, brocante à Marnelieuse, rendez-vous à la Flotte, Sainte-Césaire, Saint-Sulpice d'Arnoux et enfin du côté de Marennes. Voilà pour quelques rendez-vous pour ce dimanche.
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1: Bonjour, bonjour à tous. 16 concurrents âgés de 5 ans et au-dessus ont rendez-vous sur les 4700 mètres du steeple à l'hippodrome d'Auteuil à l'occasion du Quintet Plus de ce dimanche 11 octobre 2026. Disputé dans le prix Montgomery, l'allocation sera de 152 000 euros et le départ prévu vers 15h15. En tête de notre sélection, le 15 Calibre, idéalement placé en bas de tableau pour cette épreuve visée, il peut l'emporter. Suivi du 14, Tanzena, toujours présenté à bon escient, s'a placé sur le podium. L'as, le petit cheval, sur sa vraie valeur, il est incontournable en pareille société. Le 16, Master Nonantais, devrait progresser sur sa course de rentrée. Et enfin, le 11, Lumino Bello, de nouveau confié à Luca Zuliani. Pour l'occasion, il complétera notre sélection. Une sélection que vous pouvez retrouver sur ma chaîne YouTube Tom Kazak, les pronostics hippiques avec mes dernières minutes. Donc notre choix aujourd'hui, premier, le 15 Calibre. Second, le 14, Tanzena. Troisième, l'As, le petit cheval. Quatrième, le 16, Master Nonantais. Cinquième, le 11, Lumino Bello. Le second choix, le 6, le 3 et le 2. Et à vous la fortune!

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0: C'est dimanche aujourd'hui et on va flâner un peu. J'ai une trilogie pour vous à vous proposer, un documentaire en streaming et VOD. On commence avec le film d'animation Trilogie Dragon. Dimanche, place à l'animation et à la trilogie sur Netflix. Trois films qui suivent donc Arnold et son fidèle Croque-Mou dans leur aventure sur l'île de Burke. Une saga familiale qui mélange humour, aventure et relations entre humains et dragons. La trilogie donc qui est à découvrir aujourd'hui sur Netflix. Et puis le documentaire Ice, la chasse à l'homme, c'est sur France TV et sur France 5 plus particulièrement. Le documentaire Ice, la chasse à l'homme est programmé pour ce dimanche dans Le Monde en face. On s'intéresse tout simplement aux méthodes et aux opérations de l'agence américaine chargée de l'immigration. Ice, la chasse à l'homme, le documentaire est à découvrir donc sur la plateforme de France.tv. Bon dimanche.
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0: tous, on commence votre horoscope de ce dimanche 11 octobre par les béliers. Vous avez besoin de vous dépenser pour remettre de l'ordre dans vos pensées.
1: Taureau, une relation pourrait prendre une tournure particulièrement complice.
2: Gémeaux, votre attitude aura une grande influence sur l'ambiance de la journée.
3: Cancer, un peu de romantisme ne vous ferait pas de mal.
4: Les lions, vous voulez faire passer votre point de vue ?
5: Commencez par entendre celui des autres déjà.
6: Les vierges, les émotions circulent facilement aujourd'hui.
7: Ne cherchez pas forcément à les contrôler.
8: Balance, vous avez le pouvoir d'alléger l'atmosphère simplement en changeant votre façon d'aborder les choses.
9: Scorpion, n'ayez pas peur de montrer vos sentiments.
10: Une affection sincère et spontanée aura bien plus de force qu'une attitude calculée.
11: Sagittaire, votre opinion est recherchée, alors assumez-la.
12: Capricorne, les préoccupations financières semblent enfin s'alléger.
13: Profitez de ce répit pour vous faire plaisir.
14: Verseau, une discussion animée peut finalement renforcer une relation.
15: Et enfin les poissons, vos efforts commencent enfin à se voir aussi bien dans votre forme que dans votre morale.
16: Je vous souhaite à tous un excellent dimanche.

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1: Bonjour à tous. Colère des lycéens. 54% des Français approuvent le mouvement. C'est ce que montre un sondage Ipsos pour la Tribune du dimanche. Les moins de 35 ans et les sympathisants LFI et écologistes sont les plus nombreux à les soutenir. Cependant, les revendications des lycéens ne suscitent pas toutes la même adhésion. La baisse du nombre d'élèves par classe est largement soutenue, tandis que les violences sont inacceptables pour 79% des sondés. De son côté, l'adolescent à la main arrachée conteste formellement avoir ramassé la grenade en marge du blocus de son lycée, selon son avocate. Le parquet de Béthune a affirmé vendredi que le jeune aurait ramassé lui-même l'engin explosif. La mère de l'adolescent a déposé plainte, tandis qu'il demeure hospitalisé et sera entendu par les enquêteurs lorsque ce sera possible. Octobre rose, Mathilde Panot a critiqué la campagne contre le cancer du sein et fait polémique. La députée LFI a dénoncé le cynisme absolu de ce mois de sensibilisation au dépistage du cancer du sein. Elle a précisé qu'elle ne porterait pas le ruban rose. Elle a indiqué que les femmes ne veulent plus tomber malades pour les profits des multinationales. Guerre en Ukraine, Donald Trump a affirmé que Vladimir Poutine aimerait avoir un règlement du conflit et s'en prend au président ukrainien. Le président américain a indiqué que Zelensky aurait intérêt à arrêter la guerre. Ce dernier a de son côté dénoncé l'accord russo-américain comme une décision faible de la part des États-Unis et une opportunité lucrative pour Moscou. L'aéroport de Riyad a été touché par une attaque qui a fait plusieurs blessés. C'est ce qu'a annoncé l'aviation civile saoudienne en pleine guerre avec les Houthis. Les ambassades du Canada, de l'Espagne et de l'Allemagne ont recommandé à leurs ressortissants d'éviter de passer par la capitale de l'Arabie saoudite. Donald Trump a précisé qu'il décidera rapidement s'il se joint aux frappes saoudiennes. L'actrice Sydney Sweeney est de la même famille que Marilyn Monroe. Une étude généalogique montre que les deux stars sont cousines au 9e degré. Leur arbre généalogique se rejoignent au 17e siècle. La star de Euphoria ne cache d'ailleurs pas son admiration pour Marilyn Monroe.

Bonjour et bienvenue dans votre émission d'accordéon de ce dimanche 11 octobre. J'espère que vous allez bien. Nous allons nous retrouver bien sûr pour deux heures de bonheur, d'accordéon, de chansons d'hier, pour passer le temps avec beaucoup de plaisir. Nous allons retrouver bien sûr comme tous les dimanches matin, même pour ce 11 octobre, les courses de Tom Kozak. Et il sera tout juste 8h15 et puis nous irons faire un petit tour du côté des sorties du dimanche à 8h30, savoir ce qui se trame côté animation. Il y aura certainement encore quelques petites brocantes à ne pas manquer en Charente-Maritime. Et puis nous retrouvons notre rendez-vous astrologie sur la radio d'ici. Voilà. Aux alentours de 8h45. Et puis, elle reviendra, Pauline Leduc, pour les informations de 9h. Pascal Darmandieu pour vous accompagner. C'est bien sûr jusqu'à 10h. Accordons-nous, c'est maintenant. C'est parti en chanson. Si vous devez sortir ce matin, prévoyez la petite laine car les températures ont relativement chuté. Bon week-end à tous.

0: Ah, quel souvenir, on l'a qualifié pour avoir les plus beaux yeux du monde. Marie Laforêt sur Demoiselle avec son titre Harmonie. Très bon réveil, vous êtes avec nous en ce dimanche 11 octobre. Nous allons aller faire un petit tour dans l'émission Cordons-nous du côté des courses. C'est le rendez-vous de Tom Kazak, pronostic. Bonjour Tom.
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2: Bonjour, bonjour à tous. 16 concurrents âgés de 5 ans et au-dessus ont rendez-vous sur les 4700 mètres du steeple à l'hippodrome d'Auteuil à l'occasion du Quintet Plus de ce dimanche 11 octobre 2026. Disputé dans le prix Montgomery, l'allocation sera de 152 000 euros et le départ prévu vers 15h15. En tête de notre sélection, le 15 Calibre, idéalement placé en bas de tableau pour cette épreuve visée, il peut l'emporter. Suivi du 14, Tanzena, toujours présenté à bon escient, s'a placé sur le podium. L'as, le petit cheval, sur sa vraie valeur, il est incontournable en pareille société. Le 16, Master Nonantais, devrait progresser sur sa course de rentrée. Et enfin, le 11, Lumino Bello, de nouveau confié à Lucas Zuliani. Pour l'occasion, il complétera notre sélection. Une sélection que vous pouvez retrouver sur ma chaîne YouTube Tom Kazak, les pronostics hippiques avec mes dernières minutes. Donc notre choix aujourd'hui, premier, le 15 Calibre. Second, le 14, Tanzena. Troisième, l'As, le petit cheval. Quatrième, le 16, Master Nonantais. Cinquième, le 11, Lumino Bello. Le second choix, le 6, le 3 et le 2. Et à vous la fortune.
0: Merci Tom, on vous retrouve bien sûr dans une heure. 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
1: Ah, quel souvenir! J'espère qu'il vous aura fait plaisir ce matin quand même, Serge Reggiani, avec ce titre Il suffirait de presque rien. Pas grand-chose, tout au moins. On va retrouver les sorties de ce dimanche, c'est avec Cyril Thomas. Quelles sont les brocantes, les vides-greniers du département? Voici la réponse.
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3: Pour ce dimanche 11 octobre, avec de nombreuses sorties qui vous attendent en Charente-Maritime, avec à Grand Village Plage la fête de la science qui s'invite au port des Salines, cet après-midi 14h-18h avec des ateliers autour du goût et des saveurs du marais. Une après-midi ludique, gratuite et familiale. À Rochefort, place à l'impro junior, le groupe Céphalos du Grand Rochefort Impro Club vous promet un après-midi d'improvisation et de rire. 15h-18h, au clos, entrée gratuite. À Royan, le festival de la mode responsable vous attend cet après-midi au palais Royan Événements. Atelier, réparation couture, customisation, collecte de vêtements, exposition. Et à 17h30, place au défilé de mode responsable et de seconde main. Et c'est gratuit. Au mat, rendez-vous cet après-midi 15h à l'espace multiloisirs pour la comédie Ce soir on sort, interprété par l'atelier théâtre Les Galopes Chenaux. Là aussi, l'entrée est gratuite. À Royan, voyagez au cœur de la musique ancienne avec De Bach à Bach à 16h, c'est au temple, avec les ensembles Arcante et Artemis. Direction Chagny pour la 43e vente exposition de minéraux et fossiles jusqu'à 18h30 avec une quinzaine d'exposants, des trésors du monde entier, des animations pour les enfants et une tombola, entrée gratuite. Enfin au Douai, place au sport mécanique avec l'endurance tout-terrain, le JML. Jusqu'à 18h, moto et quad s'affronteront sur un parcours dédié, spectacle garanti et entrée gratuite. Allez, quelques brocantes pour ce dimanche, rendez-vous à Rochefort, avenue Lafayette. Chepnier, c'est le vide-grenier de l'automne. Chadénac, Royan, brocante à Marnelieuse. Rendez-vous à la flotte, Sainte-Césaire, Saint-Sulpice d'Arnoux et enfin du côté de Marraine. Voilà pour quelques rendez-vous pour ce dimanche.
1: Merci Cyril, on vous retrouve bien sûr dans une heure pour les Lève-Tard.

0: Ah, Jen Manson, côté souvenir avec la chapelle de Harlem. Il est l'heure d'aller faire un tour du côté de votre thème astral. C'est bien sûr le rendez-vous de Julia. Bonjour Julia.
1: Bonjour à tous. On commence votre horoscope de ce dimanche 11 octobre par les béliers. Vous avez besoin de vous dépenser pour remettre de l'ordre dans vos pensées. Taureau, une relation pourrait prendre une tournure particulièrement complice. Gémeaux, votre attitude aura une grande influence sur l'ambiance de la journée. Cancer, un peu de romantisme ne vous ferait pas de mal. Les lions, vous voulez faire passer votre point de vue ? Commencez par entendre celui des autres déjà. Les vierges, les émotions circulent facilement aujourd'hui. Ne cherchez pas forcément à les contrôler. Balance, vous avez le pouvoir d'alléger l'atmosphère simplement en changeant votre façon d'aborder les choses. Scorpion, n'ayez pas peur de montrer vos sentiments. Une affection sincère et spontanée aura bien plus de force qu'une attitude calculée. Sagittaire, votre opinion est recherchée, alors assumez-la. Capricorne, les préoccupations financières semblent enfin s'alléger. Profitez de ce répit pour vous faire plaisir. Verseau, une discussion animée peut finalement renforcer une relation. Et enfin les poissons, vos efforts commencent enfin à se voir aussi bien dans votre forme que dans votre morale. Je vous souhaite à tous un excellent dimanche.
0: Merci Julien, on vous retrouve bien sûr dans une heure pour un nouveau rendez-vous. 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

0: Vous écoutez Demoiselle Excellent, réveil à tous. Il est déjà 9h sur la radio d'ici. Nous allons retrouver les informations, le rendez-vous de la rédaction avec Pauline Leduc. Bonjour Pauline.
1: Bonjour à tous. Présidentielle de 2027, Gabriel Attal a présenté son pacte pour la jeunesse et ce au cours d'un long meeting hier à Lyon. Le candidat Renaissance veut moins d'élèves par classe, révolutionner les temps scolaires mais aussi une réforme de Parcoursup. Il a également mis en cause LFI et le RN qui souhaiteraient dévoyer ou cadenasser la jeunesse selon ses mots. Primaire du Parti Socialiste et de Place Publique, plus de 107 000 personnes avaient voté lors de cette primaire à 22h hier soir. Un peu plus de 140 000 personnes se sont inscrites pour y participer et il est encore possible de voter aujourd'hui. Le résultat de la primaire à gauche est attendu vers 18h. Les votes étaient initialement prévus jusqu'à samedi. Politique, la cote de popularité d'Emmanuel Macron est au plus bas depuis 2017. C'est ce que montre un sondage Ipsos pour la Tribune du dimanche. Le président récolte 15% d'opinion favorable. Le Premier ministre gagne de son côté 2 points avec 22% d'opinion favorable. Le président n'est par ailleurs plus soutenu que par 53% des électeurs du bloc central contre 47% qui ont un avis carrément négatif. Technologie, un site relié aux caisses d'allocation familiale a été victime de fuites de données et plus d'un million de dossiers sont potentiellement compromis. Cet incident de sécurité a touché vendredi les données des bénéficiaires du dispositif VACAF. Une plainte a été déposée et la plateforme a été rapidement suspendue suite à cette cyberattaque. Aux États-Unis, après son exécution ratée, Krista Pike est de retour en prison. La condamnée a survécu à l'injection de 2 doses létales le 30 septembre dernier dans le Tennessee. Ses avocats ont annoncé qu'elle a quitté l'hôpital et regagné sa cellule. Ils ont précisé que ses bras ont été très abîmés et qu'elle perd facilement le fil de ses pensées et oublie parfois où elle va. Les chiens de Robert De Niro font la loi chez lui. C'est ce qu'a constaté l'acteur Woody Harrelson lorsqu'il s'est rendu chez lui. Le comédien vit avec 18 chiens de petit gabarit et ils feraient tout ce qu'ils veulent. Deux d'entre eux ont d'ailleurs fait leur début au cinéma l'an dernier dans un long métrage.
0: Merci Pauline. Prochain rendez-vous avec vous, ce sera tout à l'heure à 10h.

Et bien voilà parti pour la deuxième heure de notre émission Accordons-nous de ce dimanche 11 octobre. J'espère que vous allez bien. Si vous sortez ce matin, vous vous couvrez. Oui, il va faire un peu frisqué. Enfin, il fait frisqué sur le département de Charente-Maritime. Température relativement chutée, mais le soleil sera au rendez-vous de cette journée. C'est l'essentiel. Nous retrouverons, bien sûr, à 9h15, Tom Kazak pour les pronostics du jour. Pour ceux qui aiment jouer au tiercé, nous irons aussi faire un petit tour du côté des sorties à 9h30. Ce sera le rendez-vous, l'agenda de Cyril Thomas. Et puis, nous retrouverons, bien sûr, Julia pour votre rendez-vous astrologie, l'horoscope sur Demoiselle à 9h45 et bien sûr Pauline Leduc pour l'info de 10h. Bon réveil, belle matinée à tous et merci surtout à vous de nous avoir rejoints en ce dimanche matin.

0: peut-être l'une des plus belles chansons de Demis Roussos, Mourir auprès de mon amour. Vous êtes sur la radio d'ici, on va aller faire un petit tour du côté des courses. C'est avec Tom Kazak, bonjour Tom.
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2: Bonjour, bonjour à tous. 16 concurrents âgés de 5 ans et au-dessus ont rendez-vous sur les 4700 mètres du steeple à l'hippodrome d'Auteuil à l'occasion du Quintet Plus de ce dimanche 11 octobre 2026. Disputé dans le prix Montgomery, la location sera de 152 000 € et le départ prévu vers 15h15. En tête de notre sélection, le 15 Calibre, idéalement placé en bas de tableau pour cette épreuve visée, il peut l'emporter. Suivi du 14, Tanzena, toujours présenté à bon escient, sa place est sur le podium. L'as, le petit cheval, sur sa vraie valeur, il est incontournable en pareille société. Le 16, Master Nonantais, devrait progresser sur sa course de rentrée. Et enfin, le 11, Lumino Bello, de nouveau confié à Luca Zuliani. Pour l'occasion, il complétera notre sélection. Une sélection que vous pouvez retrouver sur ma chaîne YouTube Tom Kazak, les pronostics hippiques avec mes dernières minutes. Donc notre choix aujourd'hui, premier, le 15 Calibre. Second, le 14, Tanzena. Troisième, l'As, le petit cheval. Quatrième, le 16, Master Nonantais. Cinquième, le 11, Lumino Bello. Le second choix, le 6, le 3 et le 2. Et à vous la fortune.
0: Merci Tom. 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

0: Alice Donna avec ce titre Je suis femme et musique. Nous allons retrouver tout de suite les sorties de ce dimanche, il est 9h30. Et c'est bien sûr le rendez-vous de Cyril Thomas.
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2: Pour ce dimanche 11 octobre, avec de nombreuses sorties qui vous attendent en Charente-Maritime, avec à Grand Village Plage la fête de la science qui s'invite au port des Sabines, cet après-midi 14h-18h avec des ateliers autour du goût et des saveurs du marais. Une après-midi ludique, gratuite et familiale. À Rochefort, place à l'impro junior, le groupe Céphalos du Grand Rochefort Impro Club vous promet un après-midi d'improvisation et de rire. 15h-18h, au clos, entrée gratuite. À Royan, le festival de la mode responsable vous attend cet après-midi au palais Royan Événements. Ateliers, réparation couture, customisation, collecte de vêtements, exposition. Et à 17h30, place au défilé de mode responsable et de seconde main. Et c'est gratuit. Au mat, rendez-vous cet après-midi 15h à l'espace multiloisirs pour la comédie Ce soir on sort, interprété par l'atelier théâtre Les Galopes Chenaux. Là aussi, l'entrée est gratuite. À Royan, voyage au cœur de la musique ancienne avec De Bach à Bach à 16h, c'est au temple, avec les ensembles Arcante et Artemis. Direction Chagny pour la 43e vente exposition de minéraux et fossiles jusqu'à 18h30 avec une quinzaine d'exposants, des trésors du monde entier, des animations pour les enfants et une tombola, entrée gratuite. Enfin au Douai, place au sport mécanique avec l'endurance tout-terrain, le JML. Jusqu'à 18h, moto et quad s'affronteront sur un parcours dédié, spectacle garanti et entrée gratuite. À

0: Marie-Paul Bell avec son titre Wolfgang et moi sur Radio Disciple pour ce dimanche 11 octobre. On espère que ça vous a plu. Nous allons retrouver tout de suite le rendez-vous de l'horoscope. C'est avec Julia. Bonjour Julia.
1: Bonjour à tous. On commence votre horoscope de ce dimanche 11 octobre par les béliers. Vous avez besoin de vous dépenser pour remettre de l'ordre dans vos pensées.
2: Taureau, une relation pourrait prendre une tournure particulièrement complice.
3: Gémeaux, votre attitude aura une grande influence sur l'ambiance de la journée.
4: Cancer, un peu de romantisme ne vous ferait pas de mal.
5: Les lions, vous voulez faire passer votre point de vue ?
6: Commencez par entendre celui des autres déjà.
7: Les vierges, les émotions circulent facilement aujourd'hui.
8: Ne cherchez pas forcément à les contrôler.
9: Balance, vous avez le pouvoir d'alléger l'atmosphère simplement en changeant votre façon d'aborder les choses.
10: Scorpion, n'ayez pas peur de montrer vos sentiments.
11: Une affection sincère et spontanée aura bien plus de force qu'une attitude calculée.
12: Sagittaire, votre opinion est recherchée, alors assumez-la.
13: Capricorne, les préoccupations financières semblent enfin s'alléger.
14: Profitez de ce répit pour vous faire plaisir.
15: Verseau, une discussion animée peut finalement renforcer une relation.
16: Et enfin les poissons, vos efforts commencent enfin à se voir aussi bien dans votre forme que dans votre morale.
17: Je vous souhaite à tous un excellent dimanche.
0: Merci Julia, on vous retrouve dans On aurait dû se coucher plus tôt dès demain matin, lundi. 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

Et bien voilà, votre émission Accordons-nous de ce dimanche 11 octobre est terminée. Rendez-vous dimanche prochain à la même heure à partir de 8h. Je vais vous souhaiter une belle journée. Profitez bien de ce soleil que nous aurons. Il sera généreux pour cet après-midi. Les températures, elles, vous le savez, ont chuté. Il fait froid ce matin, alors vous couvrez si vous devez sortir. Bon réveil à tous. Très belle journée à l'écoute de la radio d'ici pour ce dimanche. En quelques instants, ce sera le rendez-vous de la rédaction avec Pauline Leduc. Il sera 10h. Nous retrouverons le flash. Au revoir, à très bientôt.

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2: Bonjour à tous. Présidentielle de 2027, Gabriel Attal a présenté son pacte pour la jeunesse et ce au cours d'un long meeting hier à Lyon. Le candidat Renaissance veut moins d'élèves par classe, révolutionner les temps scolaires mais aussi une réforme de Parcoursup. Il a également mis en cause LFI et le RN qui souhaiteraient dévoyer ou cadenasser la jeunesse selon ses mots. Primaire du Parti Socialiste et de Place Publique, plus de 107 000 personnes avaient voté lors de cette primaire à 22h hier soir. Un peu plus de 140 000 personnes se sont inscrites pour y participer et il est encore possible de voter aujourd'hui. Le résultat de la primaire à gauche est attendu vers 18h. Les votes étaient initialement prévus jusqu'à samedi. Politique, la cote de popularité d'Emmanuel Macron est au plus bas depuis 2017. C'est ce que montre un sondage Ipsos pour la Tribune du dimanche. Le président récolte 15% d'opinions favorables. Le Premier ministre gagne de son côté 2 points avec 22% d'opinions favorables. Le président n'est par ailleurs plus soutenu que par 53% des électeurs du bloc central contre 47% qui ont un avis carrément négatif. Technologie, un site relié aux caisses d'allocation familiale a été victime de fuites de données et plus d'un million de dossiers sont potentiellement compromis. Cet incident de sécurité a touché vendredi les données des bénéficiaires du dispositif VACAF. Une plainte a été déposée et la plateforme a été rapidement suspendue suite à cette cyberattaque. Aux États-Unis, après son exécution ratée, Krista Pike est de retour en prison. La condamnée a survécu à l'injection de 2 doses létales le 30 septembre dernier dans le Tennessee. Ses avocats ont annoncé qu'elle a quitté l'hôpital et regagné sa cellule. Ils ont précisé que ses bras ont été très abîmés et qu'elle perd facilement le fil de ses pensées et oublie parfois où elle va. Les chiens de Robert De Niro font la loi chez lui. C'est ce qu'a constaté l'acteur Woody Harrelson lorsqu'il s'est rendu chez lui. Le comédien vit avec 18 chiens de petit gabarit et ils feraient tout ce qu'ils veulent. 2 d'entre eux ont d'ailleurs fait leur début au cinéma l'an dernier dans un long métrage.

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1: Demoiselle, bon week-end avec Lily Campard en nouveauté. C'était Et si je pars.
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1: Bienvenue à vous en ce dimanche 11 octobre. Nous souhaitons une excellente fête aux Firmin et aux Emmanuel qui nous écoutent. Ce sont les 34 ans de la chanteuse Cardi B, 47 ans pour Larusso, 75 ans pour Jean-Jacques Goldman et 75 ans pour la chanteuse de Porqué Teva. Souvenez-vous, la chanteuse Jeannette qui fête son anniversaire en ce dimanche 11 octobre. Bon anniversaire à vous également si vous êtes né un 11 octobre. Dans un instant, on va retrouver Tom Kazak pour les cours. Je vous parlerai de rendez-vous à vivre pour cette journée de dimanche et puis la suite en musique. Ce sera avec Joseph Kamel, avec Vita, avec le titre Jamais et Would I Lie to You, Charlie D dans les années 90. Bon week-end.
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0: Demoiselle avec le braquage des sentiments, c'était Florent Pagny.
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0: Envie de rire et de passer un bon moment en famille, direction Rochefort. En ce dimanche, le groupe Céphalos du Grand Rochefort Impro Club vous donne rendez-vous au clos pour un après-midi d'improvisation, de surprises et surtout de fou rire. C'est à 15h et bonne nouvelle, c'est gratuit. Alors venez encourager ces jeunes talents ce dimanche après-midi dès 15h. 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Teddy Swim, c'est Renan Luce à suivre juste après les courses.
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3: Bonjour, bonjour à tous. 16 concurrents âgés de 5 ans et au-dessus ont rendez-vous sur les 4700 mètres du Stiple à l'hippodrome d'Auteuil à l'occasion du Quintet Plus de ce dimanche 11 octobre 2026. Disputé dans le prix Montgomery, la location sera de 152 000 euros et le départ prévu vers 15h15. En tête de notre sélection, le 15 Calibre, idéalement placé en bas de tableau pour cette épreuve visée, il peut l'emporter. Suivi du 14, Tanzena, toujours présenté à bon escient, s'a placé sur le podium. L'as, le petit cheval, sur sa vraie valeur, il est incontournable en pareille société. Le 16, Master Nonantais, devrait progresser sur sa course de rentrée. Et enfin, le 11, Lumino Bello, de nouveau confié à Lucas Zuliani. Pour l'occasion, il complétera notre sélection. Une sélection que vous pouvez retrouver sur ma chaîne YouTube Tom Kazak, les pronostics hippiques avec mes dernières minutes. Donc notre choix aujourd'hui, premier, le 15 Calibre. Second, le 14, Tanzena. Troisième, l'As, le petit cheval. Quatrième, le 16, Master Nonantais. Cinquième, le 11, Lumino Bello. Le second choix, le 6, le 3 et le 2. Et à vous la fortune!

0: Voilà une jolie chanson dans les années 80. Cyndi Lauper dans vos matinales de Demoiselles en week-end. C'était Time After Time.
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0: Avis aux curieux et aux petits explorateurs. Ce week-end, ce dimanche, direction Chagné pour la 43e vente exposition de minéraux et fossiles. Une quinzaine d'exposants vous feront découvrir des trésors venus du monde entier, avec aussi des animations pour les enfants, une tombola et un jeu autour de la géologie. Rendez-vous aujourd'hui dimanche jusqu'à 18h30. L'entrée est gratuite et c'est aujourd'hui à Chagné, Demoiselle Sainte, 102.3. Manon Lisa, le petit pêcheur. Et Je t'aime Mélancolie, ce sera Mylène Farmer.
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Demoiselle Bourriquen avec Mylène Farmer, c'était Je t'aime Mélancolie. 10h, 13h, c'est Demoiselle Weekend. Aujourd'hui dimanche à Grand Village Plage, la fête de la science s'invite au port des Salines. Cette année, place aux saveurs du marais, venez participer à des ateliers autour du goût, en lien avec l'univers et les richesses du marais salant. Une après-midi ludique et originale pour éveiller ses papilles, à découvrir autrement le marais et partager un bon moment en famille. Rendez-vous à 14h à l'écomusée du port des Salines à Grand Village Plage. Pour tout renseignement, rendez-vous sur port-d-salines.fr.

0: Demoiselle, bon week-end. Avec Angèle, dans un instant, une seule vie, on va écouter Madonna, Frozen et Gérald de Palmas avec Au bord de l'eau. C'est Demoiselle que vous écoutez, votre radio de proximité en Charente-Maritime, il est 11h. À 11h, on fait le point sur l'actualité nationale et internationale. Demoiselle Info, bonjour.
1: Bonjour à tous. Présidentielle de 2027, Gabriel Attal a présenté son pacte pour la jeunesse, et ce au cours d'un long meeting hier à Lyon. Le candidat Renaissance veut moins d'élèves par classe, révolutionner les temps scolaires, mais aussi une réforme de Parcoursup. Il a également mis en cause LFI et le RN, qui souhaiteraient dévoyer ou cadenasser la jeunesse, selon ses mots. Primaire du Parti Socialiste et de Place Publique, plus de 107 000 personnes avaient voté lors de cette primaire à 22h hier soir. Un peu plus de 140 000 personnes se sont inscrites pour y participer et il est encore possible de voter aujourd'hui. Le résultat de la primaire à gauche est attendu vers 18h. Les votes étaient initialement prévus jusqu'à samedi. Politique, la cote de popularité d'Emmanuel Macron est au plus bas depuis 2017. C'est ce que montre un sondage Ipsos pour la Tribune du dimanche. Le président récolte 15% d'opinions favorables. Le Premier ministre gagne de son côté 2 points avec 22% d'opinions favorables. Le président n'est par ailleurs plus soutenu que par 53% des électeurs du bloc central, contre 47% qui ont un avis carrément négatif. Technologie, un site relié aux caisses d'allocation familiale a été victime de fuites de données et plus d'un million de dossiers sont potentiellement compromis. Cet incident de sécurité a touché vendredi les données des bénéficiaires du dispositif VACAF. Une plainte a été déposée et la plateforme a été rapidement suspendue suite à cette cyberattaque. Aux États-Unis, après son exécution ratée, Krista Pike est de retour en prison. La condamnée a survécu à l'injection de 2 doses létales le 30 septembre dernier dans le Tennessee. Ses avocats ont annoncé qu'elle a quitté l'hôpital et regagné sa cellule. Ils ont précisé que ses bras ont été très abîmés et qu'elle perd facilement le fil de ses pensées et oublie parfois où elle va. Les chiens de Robert De Niro font la loi chez lui. C'est ce qu'a constaté l'acteur Woody Harrelson lorsqu'il s'est rendu chez lui. Le comédien vit avec 18 chiens de petit gabarit et ils feraient tout ce qu'ils veulent. 2 d'entre eux ont d'ailleurs fait leur début au cinéma l'an dernier dans un long métrage.

0: au bord de l'eau, Gérald de Palmas, bon week-end.
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0: Avis aux amoureux des mots et aux curieux, le foyer rural vous invite cet après-midi à sa grande dictée annuelle. C'est à 14h à la salle des fêtes d'Arvers. Petits et grands, experts en orthographe ou simples amateurs, tout le monde est le bienvenu pour un moment ludique et convivial. La participation est gratuite, alors à vos stylos. C'est à 14h aujourd'hui pour la dictée du foyer rural d'Arvers. 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Tips dans un instant, Take Me Away.

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0: Demoiselle Brouquet avec Céline Dion, c'était On ne change pas, Marine et les Simple Minds dans un instant.
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0: Pour ce dimanche 11 octobre, avec de nombreuses sorties qui vous attendent en Charente-Maritime, avec à Grand Village Plage la fête de la science qui s'invite au port des Salines, cet après-midi 14h-18h avec des ateliers autour du goût et des saveurs du marais. Une après-midi ludique, gratuite et familiale. À Rochefort, place à l'impro junior, le groupe Céphalos du Grand Rochefort Impro Club vous promet un après-midi d'improvisation et de rire. 15h-18h, au clos, entrée gratuite. À Royan, le festival de la mode responsable vous attend cet après-midi au palais Royan Événements. Atelier, réparation couture, customisation, collecte de vêtements, exposition. Et à 17h30, place au défilé de mode responsable et de seconde main. Et c'est gratuit. Au mat, rendez-vous cet après-midi 15h à l'espace multiloisir pour la comédie Ce soir on sort, interprété par l'atelier théâtre Les Galopes Chenaux. Là aussi, l'entrée est gratuite. À Royan, voyagez au cœur de la musique ancienne avec De Bach à Bach à 16h, c'est au temple, avec les ensembles Arcante et Artemis. Direction Chagné pour la 43e vente exposition de minéraux et fossiles jusqu'à 18h30 avec une quinzaine d'exposants, des trésors du monde entier, des animations pour les enfants et une tombola, entrée gratuite. Enfin au Douai, place au sport mécanique avec l'endurance tout-terrain, le JML. Jusqu'à 18h, moto et quad s'affronteront sur un parcours dédié, spectacle garanti et entrée gratuite. Allez, quelques brocantes pour ce dimanche, rendez-vous à Rochefort, avenue Lafayette. Châtenier, c'est le vide-grenier de l'automne. Chadénac, Royan, brocante à Marnelieuse. Rendez-vous à la Flotte, Sainte-Césaire, Saint-Sulpice d'Arnoux et enfin du côté de Marennes. Voilà pour quelques rendez-vous pour ce dimanche.
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0: Demoiselle, c'est toujours aussi bon. En 2026, Simple Minds à l'instant, Don't You Forget About Me.
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0: Et si on repensait notre façon de nous habiller, ce dimanche à Royan, le Festival de la Mode responsable vous donne rendez-vous au Palais Royan Événements, au programme collecte de vêtements, atelier couture, réparation et customisation, exposition et conseils autour du recyclage textile. Et pour finir à 17h30, place un défilé de mode responsable et de seconde main. Entrée gratuite, c'est aujourd'hui dimanche au Palais de Royan, Demoiselle Côte de Beauté 102.2. Touvelo, des fleurs et Donna Summer dans un instant.
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0: Demoiselle Brooklyn avec Donna Summer, She Works Hard for the Money. 10h, 13h, c'est Demoiselle Weekend. Amateurs de musique et de belles histoires, rendez-vous aujourd'hui dimanche à Saintes. La compagnie Folie Lyrique présente Andalousie, l'opérette pétillante de Francis Lopez. Amour, jalousie, humour et quiproquo, le tout porté par une quinzaine d'artistes avec costumes et décors. C'est à 15h aujourd'hui au théâtre Geoffroy Martel à Saintes. Tarif à partir de 7€. Tom Kazak nous retrouve pour les courses.
1: Tom Kazak, le quintet.
2: Bonjour, bonjour à tous. 16 concurrents âgés de 5 ans et au-dessus ont rendez-vous sur les 4700 mètres du steeple à l'hippodrome d'Auteuil à l'occasion du Quintet Plus de ce dimanche 11 octobre 2026. Disputé dans le prix Montgomery, la location sera de 152 000 euros et le départ prévu vers 15h15. En tête de notre sélection, le 15 Calibre, idéalement placé en bas de tableau pour cette épreuve visée, il peut l'emporter. Suivi du 14, Tanzena, toujours présenté à bon escient, s'a placé sur le podium. L'as, le petit cheval, sur sa vraie valeur, il est incontournable en pareille société. Le 16, Master Nonantais, devrait progresser sur sa course de rentrée. Et enfin, le 11, Lumino Bello, de nouveau confié à Luca Zuliani. Pour l'occasion, il complétera notre sélection. Une sélection que vous pouvez retrouver sur ma chaîne YouTube Tom Kazak, les pronostics hippiques avec mes dernières minutes. Donc notre choix aujourd'hui, premier, le 15 Calibre. Second, le 14, Tanzena. Troisième, l'As, le petit cheval. Quatrième, le 16, Master Nonantais. Cinquième, le 11, Lumino Bello. Le second choix, le 6, le 3 et le 2. Et à vous la fortune!

0: 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Merci d'avoir choisi Demoiselle, votre radio de proximité en Charente-Maritime. Olivia Rodrigo et Rosaline en nouveauté, ce sera The Music I Love. Bienvenue les midis. À midi, on fait le point sur l'actualité nationale et internationale. Demoiselle Info, bonjour.
1: Bonjour à tous. Primaire du Parti Socialiste et de place publique. Plus de 110 000 votants ont été recensés ce matin. Environ 140 000 électeurs sont inscrits pour participer à cette primaire à gauche. L'organisation de la primaire a par ailleurs indiqué que le résultat du scrutin ne sera pas affecté par la cyberattaque subie vendredi. Le scrutin a été prolongé jusqu'à dimanche en conséquence. Politique toujours, Gabriel Attal et Jean-Luc Mélenchon se sont invectivés sur X autour de la colère des lycéens. Le chef de file de la France Insoumise accuse notamment l'ancien Premier ministre de duplicité. Il le juge personnellement responsable d'une partie de cette révolte en raison du Parcoursup. Il lui reproche de dénoncer l'engorgement de l'université, mais d'avoir caché qu'il a supprimé 28 000 places à l'entrée en licence. Santé, la campagne de vaccination contre la grippe et le Covid va débuter le 13 octobre. Près de 25 millions de doses sont prêtes en France, dont 15 millions mises à disposition des professionnels de santé. La vaccination est recommandée pour toutes les personnes à risque et notamment les personnes âgées de 65 ans et plus, souffrant de maladies chroniques ou encore les femmes enceintes. À Ceuta, démantèlement du dernier camp de migrants avant l'arrivée du roi d'Espagne. Il s'était formé sur les plages de l'enclave après l'arrivée massive de personnes les 30 et 31 juillet. Des centaines de migrants étaient encore sur place dans des campements de fortune. Ils ont été conduits en bus vers des centres d'accueil. 12 morts et au moins 300 blessés dans l'attaque de l'aéroport de Riyad en Arabie Saoudite. L'attaque a eu lieu hier et elle est imputée aux Houthis du Yémen. Les autorités locales dénoncent un crime de guerre auquel elles comptent répondre avec fermeté. Les ambassades de plusieurs pays déconseillent à leurs ressortissants de voyager par l'aéroport de Riyad. Famille royale britannique, Charles III aurait prêté 1,5 million de livres à Andrew qui est endetté. À cause de ses relations avec Jeffrey Epstein, l'ancien prince a été contraint de quitter le Royal Lodge, ce qui a engendré la facture que le souverain aurait réglée pour son frère. Il n'est plus un membre actif de la famille royale.

0: Demoiselle Bruyken avec Rosaline en nouveauté.
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0: Envie de théâtre et de bonne humeur, ce dimanche, l'association Ensemble et Solidaire vous donne rendez-vous au MAT pour découvrir Ce soir on sort, une comédie de Pascal Guillemot, interprétée par l'atelier théâtre Les Galopchenaux, une représentation placée sous le signe du rire et de la convivialité. C'est à 15h à l'espace multiloisir au MAT et l'entrée gratuite. On va écouter Jen Ayash avec About House et Michael Bublé dans un instant.
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0: Demoiselle Brouken, nouveauté avec l'aimant, c'était Aimez-moi encore.
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0: À Méchet-sur-Gironde, ce dimanche, place au talent et à la solidarité. Méchet a un incroyable talent, vous donne rendez-vous à 16h au Family Fun Park. Chanteurs, danseurs, magiciens, amateurs de stand-up vont se succéder sur scène dans une ambiance bienveillante. Un événement organisé au profit de la lutte contre le cancer du sein. Avec à la clé 1000 euros pour le gagnant. Venez encourager donc les participants. Aujourd'hui, au Family Fun Park de Méchet, c'est à 16h. Voici Jeanne Bonjour, Finir par terre.

0: Et un clin d'œil à Catherine Ringer et à Fred Chichin. L'Erita Mitsuko à l'instant, c'était Marsa Baila.
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0: Du 14 au 20 octobre, le festival Vision d'Afrique vous emmène à la découverte du continent africain. À Saint-Pierre-d'Oléron, au cinéma Eldorado et à Marraine, à l'Estran, découvrez pas moins de 20 films inédits ou en avant-première, mais aussi des rencontres avec des réalisateurs et des auteurs, des expositions et même deux concerts. Une semaine riche en découvertes, en émotions et en rencontres. Retrouvez le programme sur visiondafrique.fr. Vision d'Afrique du 14 au 20 octobre. Alex Lorraine pour la suite de la musique et nos célébrations Indochine.
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0: Demoiselle, bon week-end avec dans quelques minutes Jérémy Frérot, juste après votre agenda loisir.
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0: Pour ce dimanche 11 octobre, avec de nombreuses sorties qui vous attendent en Charente-Maritime, avec à Grand Village Plage la fête de la science qui s'invite au port des Salines, cet après-midi 14h-18h avec des ateliers autour du goût et des saveurs du marais. Une après-midi ludique, gratuite et familiale. À Rochefort, place à l'impro junior, le groupe Céphalos du Grand Rochefort Impro Club vous promet un après-midi d'improvisation et de rire. 15h-18h, au clos, entrée gratuite. À Royan, le festival de la mode responsable vous attend cet après-midi au palais Royan Événements. Ateliers, réparation couture, customisation, collecte de vêtements, exposition. Et à 17h30, place au défilé de mode responsable et de seconde main. Et c'est gratuit. Au mat, rendez-vous cet après-midi 15h à l'espace multiloisirs pour la comédie Ce soir on sort, interprété par l'atelier théâtre Les Galopes Chenaux. Là aussi, l'entrée est gratuite. À Royan, voyage au cœur de la musique ancienne avec De Bach à Bach à 16h, c'est au temple, avec les ensembles Arcante et Artemis. Direction Chagny pour la 43e vente exposition de minéraux et fossiles jusqu'à 18h30 avec une quinzaine d'exposants, des trésors du monde entier, des animations pour les enfants et une tombola, entrée gratuite. Enfin au Douai, place au sport mécanique avec l'endurance tout-terrain, le JML. Jusqu'à 18h, moto et quad s'affronteront sur un parcours dédié, spectacle garanti et entrée gratuite. Allez, quelques brocantes pour ce dimanche, rendez-vous à Rochefort, avenue Lafayette. Châtenier, c'est le vide-grenier de l'automne. Chadénac, Royan, brocante à Marnelieuse. Rendez-vous à La Flotte, Sainte-Césaire, Saint-Sulpice d'Arnoux et enfin du côté de Marennes. Voilà pour quelques rendez-vous pour ce dimanche.

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c'est Pierre, bienvenue sur Demoiselle. On est parti pour Demoiselle Weekend, comme chaque dimanche après-midi, avec à suivre Cynthia Emilia. Et tout de suite, voici Teddy Swims. Il est 14h.

0: Demoiselle avec une nouveauté à l'instant, c'était Eishi.
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0: Et du côté de Saint-Jean d'Angély, rendez-vous tout à l'heure pour une après-midi théâtre avec notre chère tante. La troupe Le Rideau et La Plume vous attendent là dès 15h pour une pièce pleine de bonne humeur. Et en plus, les dons seront reversés à deux associations locales, Les Trois Roses et Fil de Vie. La participation est totalement libre, c'est donc à voir ce dimanche après-midi du côté de l'amphithéâtre de la Fondation Robert de Saint-Jean d'Angély. J'espère que vous passez un bon dimanche après-midi. Dans un instant, le retour de Voït avec Likili et le nouveau Christophe. Mais il n'y a que l'amour chez toi.
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1: Paris Africa, c'était des ricochets sur Demoiselle.
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1: C'est Pierre, on passe ce dimanche après-midi ensemble, où que vous soyez en Charente-Maritime. J'espère que tout va bien chez vous. Dans un instant, on va écouter Mylène Farmer qui sort son 13e album. C'est très très bientôt. Il s'intitule Egrégor et il arrive dans les bacs le 30 octobre prochain. J'ai pour vous aussi Miley Cyrus, mais pour l'heure, vous sortez peut-être du repas de famille. Eh bien, voici quelques idées de sortie pour ce dimanche et on voit ça avec Cyril.
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4: Pour ce dimanche 11 octobre, avec de nombreuses sorties qui vous attendent en Charente-Maritime, avec à Grand Village Plage la fête de la science qui s'invite au port des Salines, cet après-midi 14h-18h avec des ateliers autour du goût et des saveurs du marais. Une après-midi ludique, gratuite et familiale. À Rochefort, place à l'impro junior, le groupe Céphalos du Grand Rochefort Impro Club vous promet un après-midi d'improvisation et de rire, 15h-18h au clos, entrée gratuite. À Royan, le festival de la mode responsable vous attend cet après-midi au palais Royan Événements. Atelier, réparation couture, customisation, collecte de vêtements, exposition. Et à 17h30, place au défilé de mode responsable et de seconde main. Et c'est gratuit. Au mat, rendez-vous cet après-midi 15h à l'espace multiloisir pour la comédie Ce soir on sort, interprété par l'atelier théâtre Les Galopes Chenaux. Là aussi, l'entrée est gratuite. À Royan, voyagez au cœur de la musique ancienne avec De Bach à Bach à 16h, c'est au temple, avec les ensembles Arcante et Artemis. Direction Chagné pour la 43e vente exposition de minéraux et fossiles jusqu'à 18h30 avec une quinzaine d'exposants, des trésors du monde entier, des animations pour les enfants et une tombola, entrée gratuite. Enfin au Douai, place au sport mécanique avec l'endurance tout-terrain, le JML. Jusqu'à 18h, moto et quad s'affronteront sur un parcours dédié, spectacle garanti et entrée gratuite. Allez, quelques brocantes pour ce dimanche, rendez-vous à Rochefort, avenue Lafayette. Châtenier, c'est le vide-grenier de l'automne. Chadénac, Royan, brocante à Marnelieuse. Rendez-vous à la flotte. Sainte-Césaire, Saint-Sulpice d'Arnoux et enfin du côté de Marennes. Voilà pour quelques rendez-vous pour ce dimanche.
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0: Mademoiselle avec un souvenir des années 90. À l'instant, c'était Mylène Farmer avec ce tube, Comme j'ai mal.
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0: Et on file du côté de Royan ce dimanche, place à la musique classique. C'est tout à l'heure, à 16h, le temple accueille le concert de Back à Back avec les ensembles Arcante et Artemis. Une plongée dans l'histoire de la célèbre famille de musiciens Back avec de la musique ancienne au programme. C'est un rendez-vous à ne surtout pas manquer pour les amateurs du genre. Au niveau des tarifs, c'est 23€ en plein tarif et 6€ en tarif réduit. Et demoiselle du côté de Royan et de la Côte de Beauté, merci de nous écouter tous les jours sur le 102.2 et l'appli Demoiselle FM. Vous restez avec nous dans le prochain quart d'heure, Paris Can't Swim et Charlotte Cardin. A tout de suite.
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Vous êtes branché sur l'appli Demoiselle FM ou alors à la radio. Merci d'avoir choisi votre radio préférée en Charente-Maritime. C'est Demoiselle avec à suivre Robin Thicke. Et tout de suite, c'est Adèle Castillon. 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

0: Demoiselle, c'est le nouveau Pierre Demar à l'instant, c'était au Pinel.
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0: Et du côté de Rochefort, en ce moment, vous avez la marche et la course des demoiselles, mais également eh bien, de l'impro avec un pro junior sur scène. Des jeunes comédiens viennent relever des défis, inventer des histoires et puis surtout vous surprendre en direct. C'est un spectacle plein d'énergie et de spontanéité à découvrir en famille. C'est à voir donc en ce moment, c'est jusqu'à 18h au Clos La Pérouse de Rochefort. Vous êtes fan de Taylor Swift, ça tombe bien, nous aussi. Elle arrive dans un instant avec son nouveau titre. Et puis je cale aussi Zazie à suivre.
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0: Demoiselle, c'est le seul Suisse qui est venu habiter en France. Allez comprendre, Stéphane Escher à l'instant avec des hauts et des bas. Le dimanche après, cette demoiselle, bon week-end. Tous les vendredis sur Demoiselle, vous retrouvez votre dose de sport avec Studio Sport aux côtés évidemment de Patrick Adriansen. C'est l'émission ainsi que toutes les autres. Eh bien, sachez qu'elles sont à retrouver en podcast quand vous le souhaitez. Vous allez sur notre appli Demoiselle FM qui est totalement gratuite. Dans un instant, le retour de vous avec Guillaume Grand. Il y a le dernier Olivia Rodrigo, mais pour l'heure, vous restez à la maison, et bien voici quelques idées VOD et séries à regarder en streaming en famille ou en amoureux, et on voit tout ça avec Mika.
1: C'est dimanche aujourd'hui et on va flâner un peu. J'ai une trilogie pour vous à vous proposer, un documentaire en streaming et VOD. On commence avec le film d'animation Trilogie Dragon. Dimanche, place à l'animation et à la trilogie sur Netflix. Trois films qui suivent donc Arnold et son fidèle croque-mou dans leur aventure sur l'île de Burk. Une saga familiale qui mélange humour, aventure et relations entre humains et dragons. La trilogie donc qui est à découvrir aujourd'hui sur Netflix, et puis le documentaire Ice, la chasse à l'homme, c'est sur France TV et sur France 5 plus particulièrement. Le documentaire Ice, la chasse à l'homme est programmé pour ce dimanche dans Le Monde en face. On s'intéresse tout simplement aux méthodes et aux opérations de l'agence américaine chargée de l'immigration. Ice, la chasse à l'homme, le documentaire est à découvrir donc sur la plateforme de France.tv. TV, bon dimanche.

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0: Magnifique morceau de Harry Styles à l'instant, c'était Sign of the Times.
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0: Amaren, si vous aimez le skate, eh bien direction tout naturellement le Shapers Club. Ce week-end, c'est la Popoplo Session au programme des figures du spectacle avec un best tricks. Il y aura également une ambiance musicale assurée par un DJ set. Bref, que vous soyez skater ou simplement curieux, venez profiter d'un moment sportif, festif. C'est donc à vivre, pardonnez-moi, cet après-midi du côté du Shapers Club à Maren. Aime-moi encore, c'est le nouveau L'aimant, c'est ce que je vous promets là avant 16h. Je prépare aussi Freddie Mercury et Estelle à suivre. Bon week-end.
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très bon dimanche après-midi avec Demoiselle, toute nouvelle heure que l'on redémarre avec à suivre Superbus. Et tout de suite, voici Sambers et Pierre pour vous accompagner. Il est 16h. Bienvenue.

0: Ça, c'est le nouveau Teddy Swims sur Demoiselle, et comme son nom l'indique, à ce titre, c'était Perfect, Perfect Man à l'instant. Le dimanche après-midi, cette demoiselle, bon week-end. À Rochefort, le hip-hop vous embarque pour un grand voyage. La compagnie Rochefortaise Pyramide présente Macera. C'est un spectacle qui mêle hip-hop, danse contemporaine, humour et manipulation d'objets. Et bien, si ça vous intéresse, rendez-vous au Théâtre de la Coupe d'Or. C'est mardi prochain à 20h30. Il y aura également mercredi à 19h30 ou jeudi 15 à 20h. Vous avez toutes les infos à retrouver directement sur le site internet de la Coupe d'Or de Rochefort. Je vais au bout du monde si c'est toi qui m'en... Et nous, on poursuit ce dimanche après-midi tranquillement. J'espère vous passer un bon week-end. Dans un instant, Kalema. Et je cale aussi Amir avec Alain Parfaite. Très très bon week-end avec nous, à tout de suite.
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Retour en 2001, cet après-midi sur Demoiselle, c'était Jean-Louis Aubert avec Comme un accord. Le dimanche après-midi, c'est Demoiselle. Comme tous les dimanches, hein, c'est Demoiselle Week-end, que vous soyez en week-end, dans les voitures ou alors peut-être au travail. On se dimanche, hein, on pense à vous, si vous bossez. J'ai pour vous le meilleur date à suivre avec Clara Luciani. Et tout de suite, eh bien, direction les États-Unis et le Texas. On se met en mode cowboy ou cowgirl. Ça, c'est vous qui choisissez. Voici Ella Langley pour vous accompagner. Le dimanche...

0: Retenez bien ce nom, c'est la nouvelle star belge, il s'appelle Teddy Bear. Il arrive dans un instant avec son nouveau titre Chaussures Roses. Et puis j'ai aussi pour vous The Weeknd et Tibbs à suivre.
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On passe cette fin d'après-midi avec le meilleur de vos hits en Charente-Maritime. À suivre Pharrell Williams. Et tout de suite, voici Jeanne Bonjour. C'est Pierre, il est 17h.

0: Demoiselle avec le nouveau Aurilla, à l'instant c'était Bella Vita. Le dimanche après, cette demoiselle. Et moi je vous parle de la fête de la science qui continue à Saintes la semaine prochaine par exemple. Et bien mercredi vous avez deux ateliers pour les enfants qui vous sont proposés. À 10h à la médiathèque Louis Aragon, place à un atelier d'art thérapie dès l'âge de 6 ans pour explorer ses émotions et développer sa confiance en soi. Et puis à 10h30 à la médiathèque François Mitterrand, les 2-4 ans pourront découvrir le conte et le yoga. C'est avec Luciole Vibration. Tout ça c'est gratuit, mais sur réservation vous avez tout le programme à retrouver sur le site internet de la médiathèque de Saintes. Ça y est, vous avez quitté les parents, les grands-parents. Là, vous êtes dans la voiture, vous rentrez à la maison. Dans le prochain quart d'heure, j'ai pour vous en nouveauté Lily Campa et Ariana Grande. A tout de suite sur Demoiselle, bon week-end.
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0: Les nouveaux soleils sur Demoiselle, c'était Indochine.
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0: Et tiens, vieux fan du groupe, hein, les copains de Nicolas Sirkis débarquent en DVD et Blu-ray avec l'Arena Tour. Le film s'est attendu pour le 20 novembre prochain. Au programme, près de 3 heures de concert et les plus grands tubes du groupe. À l'approche de Noël, à cette date-là, ça peut faire un bon cadeau. Je dis ça, je dis rien.

Et quant à nous, on poursuit sur Demoiselle cette fin d'après-midi avec Elisa Tovatti dans 3 minutes. Et tout de suite, voici Freya Sky. 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

0: Demoiselle, on fait un petit saut dans les années 80. On est en 84 avec ce classique de Prince, c'était Purple Rain.
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0: Et il est l'heure pour moi de vous laisser. Je vous retrouve évidemment mardi, ça sera à 16h pour la grande débauche. Mais rassurez-vous, hein, je vous laisse en bonne compagnie dans un instant. J'ai pour vous Alana Miles en souvenir, Ellie Goulding arrive aussi, et puis ce que vous entendez derrière moi, c'est Jan Ayash. Reprise du titre de Tattoo. Eh bien, c'est ce que je vous promets avant les infos de 18h. Bonne fin de week-end en Charente-Marie.

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0: 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Il est 18h, bonne soirée. 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
1: Bonsoir à tous. Présidentielle de 2027, Jean-Luc Mélenchon plaide pour le droit de vote à 16 ans. Le candidat LFI au scrutin estime qu'on peut être émancipé à 16 ans et que l'on doit pouvoir donner son avis comme tous les autres citoyens. Il a par ailleurs estimé que la mobilisation lycéenne est un mouvement qui fait preuve d'une grande maturité politique et syndicale. Guerre en Ukraine, Donald Trump a affirmé que l'accord de cessez-le-feu dans l'énergie a été conclu entre l'Ukraine et la Russie. Le président américain a précisé que cet accord est effectif immédiatement. Il n'a cependant livré aucun détail, simplement que les deux parties l'ont accepté et qu'il ne faut pas le rompre. Donald Trump a indiqué hier qu'il était temps que l'Ukraine change de président. Et le président Zelensky a répondu à Donald Trump, indiquant que c'est à son peuple de choisir. Il répondait à la demande du président américain d'un changement de président. Il a réitéré son appel à un cessez-le-feu avec la Russie de 60 jours, ce qui permettrait, selon lui, d'organiser des élections. La guerre en Ukraine a débuté en 2022 entre les deux pays. Budget 2027, le ministre de l'Intérieur a indiqué préférer éviter les ordonnances pour le faire adopter afin de favoriser le débat parlementaire. Il s'est dit attaché, quoi qu'il en coûte, à un budget avec 5% de déficit, et ce alors que les discussions sur le projet de budget arrivent à l'Assemblée nationale mardi. À Ceuta, démantèlement du dernier camp de migrants avant l'arrivée du roi d'Espagne. Il était formé sur les plages de l'enclave après l'arrivée massive de personnes les 30 et 31 juillet. Des centaines de migrants étaient encore sur place dans des campements de fortune. Ils ont été conduits en bus vers des centres d'accueil. Les chiens de Robert De Niro font la loi chez lui. C'est ce qu'a constaté l'acteur Woody Harrelson lorsqu'il s'est rendu chez lui. Le comédien vit avec 18 chiens de petit gabarit et ils feraient tout ce qu'ils veulent. Deux d'entre eux ont d'ailleurs fait leur début au cinéma l'an dernier dans un long métrage.

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0: 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Il est 19h. Bonne soirée.
1: Bonsoir à tous. Primaire PS Place Publique, Raphaël Glucksmann est élu au premier tour avec 66% des voix. Le président de la commission d'organisation de la primaire a annoncé le résultat ce soir. Les votes se sont terminés à 18h et plus de 119 000 personnes ont participé au scrutin sur les 140 000 inscrits. Il devient donc le candidat de la gauche non mélenchoniste pour la présidentielle de 2027. Blocus des lycéens, Sophie Binet menace le gouvernement d'une mobilisation lycéenne durable. La secrétaire générale de la CGT a adressé un avertissement au ministre de l'Économie indiquant que cette mobilisation met le gouvernement face à ses responsabilités. Elle a rappelé qu'un nouvel appel à l'action était prévu le 13 octobre. Elle a aussi pointé Parcoursup du doigt. Énergie, Roland Lescure a estimé qu'il faut attendre plusieurs semaines avant l'arrivée des 10 millions de barils libérés. Leur arrivée devrait faire chuter le prix à la pompe de 12 à 18 centimes par litre de carburant. Le ministre de l'Économie a précisé que s'il faudrait encore attendre un peu, l'effet de leur arrivée sera immédiat. Les barils seront destinés aux stations isolées. Alain Soral a annoncé que le gouvernement envisage de dissoudre son association Égalité et Réconciliation. Le ministère de l'Intérieur a confirmé envisager une procédure de dissolution contre cette association. Elle est accusée de promouvoir un courant de pensée national-socialiste. Le courrier du ministère précise que cette dissolution vise à enrayer la propagation des idées d'Alain Soral. Diplomatie, la France appelle les dirigeants palestiniens à revenir sur leur décision de reporter les élections législatives d'un an. La promesse d'organiser des élections était l'une des conditions de reconnaissance d'un État palestinien par la France. Ce report prive à nouveau le peuple palestinien du droit de s'exprimer démocratiquement par les urnes. Cinéma, Ben Affleck s'amuse de ceux qui le prennent encore pour un idiot. L'acteur a beau avoir gagné $1 million ou qui veut gagner des millions américains, certains de ses proches peinent encore à croire qu'il a autant de culture générale. Une situation qui semble l'amuser beaucoup.

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1: Et ce soir sur TF1, Aquaman et le Royaume perdu. Sur France 2, désigné coupable. Sur France 3, Brokenwood. Canal, on clôture la 6e journée du top 14 de rugby. Toulouse reçoit Bayonne. M6, retrouver capital. Mission, pouvoir d'achat, récupérer 400€ chaque mois. Allez, retrouver sur W9, les infaillibles. Sur TMC, esprit criminel. Des rediffs de Friends sur TMC. Et puis on a notamment la France des mystères qui vous attend sur Novo 19. The Mortal Mortal Instruments, la cité des ténèbres sur TF1 série film. Allez, je vous laisse faire votre choix et par avance une excellente fin de week-end devant votre télévision.
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